c'est le AI governance, parce qu'il y a beaucoup de cadres réglementaires pour AI, mais en fait, pour business, ils ont aussi un framework international, parce que si un pays prend une bonne mesure et qu'un autre pas prend une même mesure, pour un risque de l'avantage que ça l'autre pays a gagné. Donc, il est nécessaire qu'ils aient